0: Bon, ça va être ça, j'en ai ça.
1: Un environnement de ferré.
0: 058, dispatch, 10-0.
1: 058.
0: King and Paul, 7474. KAP 7474, we're going to Main Street and Cullen.
1: Main Street, Cullen.

0: Bon, enfin, ça c'est vache.
1: On va sexe.
0: Et bon, on va faire au bas.
1: Ça, c'est ma gueule.
0: Ça, c'est ta gueule.